Yeah, dans l'initié. Ha, je suis inspiré. Un peu partout. Un peu par n'importe quoi.

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Yeah. 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Voilà le reflet de ma prose. Big up à tous ceux qui aiment et qui soutiennent le rap conscient partout au Québec. Yeah, man.

manifestement. Il faudra soulever les conscients, les artistes, les comédiens, les conteurs, les musiciens, les poètes, les artisans, les conscients, pour réveiller la synergie universelle de ce monde. Sommes-nous pas à ce point individualistes pour s'imaginer à être absolument seuls individus dans cette fin du monde? Ou ne nous considérons-nous pas comme faisant partie d'un grand tout, ce grand tout dans lequel nous naissons et nous mourons? Cependant, acceptons-nous vraiment d'y mourir prématurément? Sommes-nous une société ou nous ne le sommes pas? Si nous sommes société, sommes-nous pas une collectivité qui rend compte de ses problèmes et de ce qui nous tourne par rond? Et pourquoi n'élisons-nous pas chefs et dirigeants sensibles à une population en constante croissance, constante évolution? Pourquoi ne sommes-nous pas capables d'utiliser notre discernement? Qui de vous avait fait croire à vos confrères contemporains qu'ensemble nous ne sommes ni puissance ni océan de changement? Qu'ensemble nous n'avons ni voix ni véritable consécration? Consacrons-nous à la déconstruction et à la reconstruction

proclamerons le jour où nous accepterons que nous sommes car nous sommes. Nous sommes car nous sommes ensemble sur ce même territoire physique à guérir, imaginaire à pétrir. Et nous devons surélever nos discours pour voir poindre le jour qui ensoleillera les paupières endormies de nos nourrissons. Nous pourrons plus tard les regarder fiers marcher sur la route où nous avançons. Nourrissons-nous de bravoure et de territoire, gloire de glaise et de tourbe. Marchons dans la boue et soyons ce que l'eau est à la terre, l'enfant à sa mère, soyons source de souffle. Mangeons nos racines et abreuvons-nous à l'espoir humanitaire. Entrons en relation avec l'environnement avec un grand E. Il faudra dégainer médium d'expression de toutes sortes, dans un grand déploiement de sorte d'atteindre plus de nos congénères, pour mieux arriver à la formation concrète d'une conscience, d'une pensée et d'une vie collective. De plus en plus prennent racine des individus, des êtres, où la conscience collective est cultivée comme être, un acte de délivrance et de bonne santé, telle que la pensée, en nourriture de l'esprit et de l'âme, donc de la terre, de plus en plus

capital économique dominateur, système star colonial à l'instar du capitalisme sauvage. Les expressions de l'art en tout temps, de toute époque, à tout vent, de toute convergence, ont réussi à simplement concrétiser, matérialiser, réaliser les consciences éparpillées des êtres humains de toute société, de toute époque et de toute colonisation. L'idée que ces expressions apporteraient à la formation des collectivités contemporaines, l'idée de la survie, de sauver les groupes humains, les cités humanitaires de la présente crise écologique, et d'assurer que chacun de nous ait au lever du jour sa part de pain. Nourrissons-nous de bravoure et de territoire, gloire de glaise et de tourbe, marchons dans la

l'environnement avec un grand E. Ne nous considérons-nous pas comme faisant partie d'un grand tout, ce grand tout sans lequel nous naîtrions et nous mourions? Manifestement, il faudra soulever les conscients, les artistes, les comédiens, les poètes, les artisans, les conscients, pour réveiller la synergie universelle de ce monde et ce grand tout.